C'est un monde parallèle aux gestes saccadés, où les mains se dégèlent sous des tables cachées.

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Le dodo, c'est terminé. Je suis presque prête et ça va beaucoup mieux. Je mets mon Shetland rouge ou bien mon Shetland bleu ?

Et hop, il nous embarque. Ce John Berry, quand même, quel talent. Samplé par Omar juste avant sur FIP. John Berry qui a composé de magnifiques et inoubliables bandes originales de films. James Bond, Un lion en hiver, amicalement. Oh, oh, oh, oui. Bon. Ah oui, pardon, Singe en hiver. Amicalement votre aussi, c'était lui, Out of Africa, également. Ce matin, on écoute un extrait de la bande originale de Midnight Cowboy en 1969. Une traversée de l'Amérique des années 60 à un film tourné en décor naturel dans un New York grouillant de monde et d'activités, hostile à ce personnage incarné par John Voight, ce jeune homme qui vient de quitter son Texas natal. Une rencontre avec un semi-clochard, boiteux, souffreteux et combinard, un formidable Dustin Hoffman. Et hop, c'est parti pour ce road movie, drôle et pathétique, mélancolique aussi. Un film qui abordait également la sexualité de manière assez explicite pour l'époque, alors ça lui a valu d'être classé X à sa sortie. Il a néanmoins été multi-récompensé lors de la cérémonie des Oscars quelques mois plus tard et a rencontré un large succès auprès du public. Ce regard ironique du cinéaste John Schlesinger sur une Amérique consumériste et conservatrice. Une réflexion sur ce qu'est un homme aussi en 1969. Ne pas hésiter à revoir Midnight Cowboy. Enfin, Macadam Cowboy, c'est son titre en français. Le film sera projeté à la rentrée à Toulouse, en version originale sous-titrée, le 17 septembre, au Cratère, ce cinéma d'arrêt d'essai à Toulouse. 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

Il est des artistes qui marquent leur passage sur cette terre, un public touché, conquis, et aussi nombre d'autres artistes influencés, inspirés par l'esprit, le talent du maître. Marvin Gaye est de ceux-là, ô combien inspiré et inspirant avec son mélange de gospel, R&B, soul et jazz. On va écouter la chanson qui a été son tout premier très grand succès solo. Ici revisité une dizaine d'années après sa sortie, une cover par The Slits, le groupe britannique et pionnier dans son genre punk, post-punk. C'est leur toute première chanson enregistrée en studio. Et pour la petite info, anecdote, la chanteuse n'avait alors que 17 ans.

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En laiton, Rumba, c'est une cascade, des rapides dans l'eau. Et il y en avait, non loin de son studio, dans la Venta, la rivière qui coule dans cette belle région de l'ouest de la Lettonie, le pays où l'artiste a enregistré cet album, l'album éponyme de ce titre que nous écoutons, Ventas Rumba, un album en sélection FIP à sa sortie, du clavier, du piano. Oui, mais vous n'entendez pas un piano comme les autres, un son plus feutré, plus doux et légèrement voilé. Car dans son coffre, on ne trouve qu'une seule corde par note. Oui, d'où son nom, Una Corda. Et une seule radio, une seule pour vous dénicher toutes ces belles curiosités. On écoute Ezequiel Payas sur FIP.

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Ah bah voilà, on a ralenti un petit peu le tempo. Peut-être un peu plus adapté pour un 21 août. Une balade signée Errol Garner, le pianiste qui ne savait ni lire ni écrire la musique, paraît-il, sans filet. Et surtout habité par la musique, donc Errol Garner, ce maître qui en a inspiré plus d'un. Ce matin, on écoute un groupe américain obscur des années 60, énormément savoureux. On écoute Dwayne and the Drifters revisiter ce thème de Errol Garner, devenu standard, Misty sur FIP.

Véritable écrin de votre musique ce matin, avec d'abord un air tout en diamant, éternel. Shirley Bassey pour le thème du film de James Bond en 1971. Suivi à l'instant d'une petite perle dans son genre, Diamonds and Pearls de Dobby Dodson and the Deltas, la face B d'un 45 tours jamaïcain, sorti en 1963. Et à présent, Pokémon, Diamant et Perle, paru après les versions Pokémon Or, Argent et Cristal et Pokémon Ruby, Saphir et Émeraude. Et oui, les jeux vidéo aussi ont leur précieuse bande originale. Et Fip vous en glisse une à l'oreille, ça vous va comme un gant.

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Et sur FIP, musique radieuse et 9h-25 à la pendule du studio.

musique est notre souveraine sur FIP. Et avec le compte, avec Count Basie, à présent ça swing ce matin. 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

On traîne des pieds, bah oui, ça arrive, même au meilleur. Rythme lourd et lugubre sur FIP, avec ce qui est devenu l'archétype même de la musique de deuil. Elle a été jouée lors de l'enterrement de Chopin lui-même au cimetière du Père-Lachaise. Le morceau qui a par la suite accompagné les funérailles de nombreuses personnalités mondiales, de Victor Hugo à la reine Elisabeth II, de John Fitzgerald Kennedy à Winston Churchill. Le troisième mouvement de la sonate pour piano numéro 2 en si bémol mineur de Frédéric Chopin. La marche funéraire, ce matin, à l'instant sur FIP à la sauce Sean Lee's Ping Pong Orchestra. Parce qu'on a tous en nous quelque chose de Tennessee. Oui, les funérailles qui ont inspiré à la poétesse américaine Emily Dickinson un poème. Un poème revisité en musique par Andrew Bird en duo avec Phoebe Bridgers. C'est tout de suite sur FIP.

Approchez, approchez, mesdames et messieurs. N'ayez crainte, personne ne vous laissera crever. Musique pneumatique sur FIP à présent, avec un instrument de musique mécanique avant. Il fait partie des automatophones. En tournant une manivelle, on actionne des soufflets qui produisent de l'air comprimé. Cet air fait sonner des tuyaux, des flûtes, selon un programme inscrit sur un cylindre à picots ou sur des cartons perforés. Et c'est la version carton perforé qui a sa préférence. Ce matin sur FIP, l'un des passionnés des orgues de Barbarie en France, le Lyonnais Pierre Charial, qui réalise lui-même les cartons perforés, la partition matérialisée pour orgue de Barbarie. C'est le rythme de rotation de la manivelle qui détermine le défilement du carton, donc le tempo. Alors chapeau à Pierre Charial sur FIP.

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Nicoletta, à l'instant sur FIP. Nicoletta qui ne devait pas être fan de foot, et on lui pardonne évidemment. Avec Boris Bergman, en adaptant cette chanson en français, ils ont transformé l'hommage à un footballeur en hymne universel à la musique et à la danse. Car oui, en effet, au départ, Fio Maravilla, la chanson originale de 1972, est un vibrant hommage au joueur brésilien de football. Fio Maravilla, elle raconte l'histoire de son but légendaire à la 78e minute d'un match amical entre le club brésilien du Flamengo face à la redoutable équipe portugaise du Benfica Lisbonne. C'était le 15 janvier 1972. Un match auquel a assisté en direct dans les tribunes le célèbre chanteur Jorge Ben Jor. Ébloui par le geste, une action magique qu'il qualifie de but d'ange, il a donc écrit la chanson dès le lendemain pour immortaliser la liesse du Macarania, le mythique stade de Rio de Janeiro. Ne cherchez pas, vous ne trouverez aucune image télévisée de ce but qui n'a survécu que par le texte de la chanson et le commentaire radio que l'on trouve lui sur le web. Le commentateur a un style très théâtral et savoureux quand on comprend le brésilien, ou même pas d'ailleurs. C'est un air délicieux à lui tout seul, ce témoignage sonore. Une vraie musique dans son genre, et on aime ça, dégoter la musique partout où elle se trouve, avec FIP.

Que sera, sera, après ce classique de Doris Day, joliment revisité à l'instant, sur FIP à présent un classique de Bill Withers qui vous rend visite et sur lequel vous pouvez compter.

Être programmateur, c'est raconter une histoire ou dévoiler un peu de ses sentiments, émotions. 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

Retour en 1971, on venait de naître sur FIP et pendant ce temps-là, l'autrice, chanteuse américaine Carole King a enregistré son deuxième album, Tapestry. Dedans, sillon 1, face B, You've Got a Friend. Et hop, un Grammy Award illico, sacralisé comme chanson de l'année. Idem pour la reprise de James Taylor la même année. Et puis plus tard, des succès non moins démentis sous les voix de Dusty Springfield, Michael Jackson ou Donny Hathaway. On s'offre l'original avec Carole King sur FIP, c'est maintenant.

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En 1952, une chanson culte voyait le jour, La mauvaise réputation de Georges Brassens. Un véritable scandale. Il y a dans ce titre une espèce de cocktail explosif d'anticonformisme, antimilitarisme, des positions libertaires clairement anticléricales. Bref, un combo qui voit la chanson interdite et censurée dès sa sortie. Il faudra attendre alors 3 ans avant qu'elle puisse passer sur les ondes et aujourd'hui, elle fait partie du patrimoine et on l'écoute même reprise en créole réunionnais par Daniel Warraud.

Bienvenue en 1716 avec le deuxième livre de pièces pour clavecin de François Couperin, un recueil qui comprend sept ordres. Alors entre les moissonneurs, les langueurs, les gazouillements, les bergeries et la commère, ici nous avons plongé avec les barricades mystérieuses une pièce emblématique nommée de style brisé, interprétée des siècles plus tard par Blandine Verlet sur FIP.

Et l'heure est à retrouver Quincy Jones sur ce petit clin d'œil pour vous dire que vous pouvez, oui, toujours écouter Give Me The Cue, un podcast autour de cette figure majeure des 20e, 21e siècles. Trompettiste, arrangeur, compositeur, visionnaire, producteur, bref, on l'écoute ici en 1969 dans la BO de The Lost Man, Men Squeeze sur ce.

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La Main Jaune, un club emblématique du 17e arrondissement de Paris, emblématique des nuits parisiennes des années 80, celui-là même qui aura accueilli une scène mythique de la Boom, où on peut voir Sophie Marceau danser sur la scène du roller disco, parce que oui, la Main Jaune a été le premier roller disco de France. 25 ans d'activité, de nuits sans sommeil, avec une fermeture il y a bien longtemps maintenant, c'était en 2003, un lieu laissé depuis à l'abandon pendant des décennies, et dont la réouverture prochaine est désormais annoncée. Vraisemblablement d'ici la fin de l'année, peut-être début d'année prochaine, la Main Jaune se transformera alors en salle de concert, en studio d'enregistrement. On attend la date et on vous dit sur FIP.

On s'offre une échappée avec Branko Mataja. C'est un guitariste yougoslave. Il est né dans les années 20. Il fabrique sa première guitare quand il a 10 ans. Et puis la vie le malmène et en décide autrement. Il vit les camps de concentration. Il devient cuisinier pour l'armée américaine qui l'a libéré. Il vivra après en Angleterre, au Canada, et puis à Détroit et enfin à Los Angeles. Là-bas, il sera coiffeur, mais aussi réparateur de guitare, notamment pour Johnny Cash. Et puis le soir, quand il rentre chez lui, il crée une espèce de musique étrange, psyché, à base de tapping, de réverb, d'écho. Il joue pour lui, jusqu'à ce qu'un digger fasse ressurgir son œuvre et veuille le faire connaître au monde entier. Il est donc réédité bien plus tard, on est dans les années 70, par le label Numéro Groupe. On l'écoute.

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La voix de Flore Benguigui, à l'instant accompagnée des Sensible Notes, sur FIP Ensemble cette année. Ils ont sorti un premier album qui s'appelle I-330, et dans lequel Flore Benguigui y rend hommage à ses premières amours pour le jazz et à beaucoup d'artistes qui l'ont inspiré. Parmi eux, on peut retrouver Chet Baker, mais aussi Dionne Warwick, Barbara, Benny Goodman, Nat King Cole, au total. 12 titres à découvrir, et puis à l'instant une mention à Harry Woods et Billie Holiday. 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

Eh bien, comment ça, qu'est-ce à dire ? Dans 10 heures, on sera déjà demain. Alors, si j'en suis ma fine analyse, j'en conclus qu'il est 14 heures. Tout en mathématiques, bienvenue sur FIT.

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Pierre-Auguste Renoir et l'amour, celui que l'on nommait le peintre du bonheur, était à l'honneur il y a peu encore dans une exposition accueillie alors au musée d'Orsay à Paris. Un événement qui aura réussi à réunir pour la première fois un corpus majeur de ces scènes de la vie moderne. Des tableaux qu'il aura pour chacun réalisés et peints au cours des 20 premières années de sa carrière, à savoir entre 1865 et 1885. Renoir, qui a toujours eu à cœur de peindre des sujets heureux, Renoir, sa poésie et ses tableaux ont donc quitté Paris il y a quelques jours, désormais direction Londres.

Alors bébé, qu'est-ce qu'on fait ce soir? On va danser? Ah non, ça va pas comme ça, hein. Ne recommence pas, hein, ce soir. Je voudrais danser ce soir avec toi.

Nous avons fait un large bond dans le passé. Nous voici donc le 14 juin 1876. C'est le jour J, voire le soir S, où est présenté à l'Opéra Garnier le ballet en trois actes Sylvia ou La nymphe de Diane de Léo Delibes. Le compositeur français a l'honneur de présenter le premier ballet pour l'inauguration du Palais Garnier. Il marquera donc l'histoire avec un grand H. Ici, on a déjà rejoint l'acte 3, scène 15, avec la nymphe chasseresse Sylvia, mise en musique par l'Orchestre symphonique de Londres.

Avoir des envies de fraises, mais aussi ramener sa fraise, aller aux fraises, sucrer les fraises. C'est surprenant comme les expressions avec le mot fraise sont des expressions souvent assez désobligeantes en fait. Alors on s'est interrogé sur FIP, parce qu'on s'interroge beaucoup sur FIP, est-ce que c'est la même chose en Angleterre? Eh bien figurez-vous que non, pas de bring his strawberries, go to the strawberries ou to sweeten the strawberries. En Angleterre, la fraise a une réputation nickel. Qu'ont donc fait les fraises aux Français pour mériter ça? On continue de s'interroger. 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

Notre cœur bat avec la musique. La phrase vous semble évidente à vous les auditeurs de FIP, mais elle est scientifique. C'est en effet la conclusion d'une étude présentée sur la plateforme de l'European Society of Cardiology. On nous dit que la musique peut accélérer ou diminuer le rythme cardiaque, mais attention, pas de la même façon pour tout le monde. Les chercheurs ont constaté en effet qu'une musique apaisante pour une personne ne le sera pas pour une autre. Ça complique forcément. Cela dit, les résultats restent positifs et pourront à terme aider à soigner certaines personnes avec la musique. En attendant, prenez donc votre pouls sur FIP grâce à ce morceau de Blonde Redhead.

1264, c'est le nombre de chaussettes que chacun de nous perdrait au cours d'une vie. Un coût évalué à 3200 euros, ce qui équivaudrait, on a calculé, à 228 paires de tongs. Voilà pourquoi de plus en plus de gens décident d'aller vivre sous les tropiques, CQFD. Soyez logique, restez sur FIP en vous glissant dans ces italiennes chaussettes lin, chaussettes bien groovy de Baron Rétif. 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

En attendant la journée internationale de la musique country le 17 septembre prochain, FIP révise ses stomps, ses claps et ses steps sur ce morceau de Mock qu'on adore vous diffuser sur FIP et qui rend hommage à Hank Williams, icône de la musique country des années 40. Le titre de ce morceau se savoure lui aussi. Hank Williams s'adresse à la nation. Si tous les politiques se servaient d'une guitare pour s'exprimer, le monde tournerait peut-être un tout petit peu plus rond. FIP, 4 heures passées de 2 minutes.

Quand Ali Farka Touré rencontre Ray Cooder sur Micro-Sillon en 1994 à Londres puis à Los Angeles, il se parle de Tombouctou. Talking Timbuktu sera couronné d'un book Grammy l'année d'après. Sur l'album, ce morceau de près de 7 minutes, comme une danse entre la folk et le blues du désert, une danse où s'entremêleraient les racines du Mali et de l'Amérique, en tout cas, c'est ainsi qu'on le dessinerait. Alors on vous laisse sur Fip fermer les yeux et vous créez vos propres images sur ce gomni, mot qui pour les gens du Sahel signifie bienfait et tranquillité.

La Dolce Vita version Louis Matoute ici sur FIP. À 31 ans, Louis Matoute a déjà 3 albums au compteur, 4 donc, avec celui-ci sorti en début d'année, enregistré au studio La Frette. Ce disque se partage entre héritage non pas italien, comme le titre, La Dolce Vita, pourrait le laisser penser, mais plutôt hondurien et brésilien. Une œuvre poétique à l'image du titre de ce morceau, Le jour où je n'aurai d'autre désir que de partir. Nous, on a plutôt envie qu'il reste et même qu'il revienne en concert en France prochainement. Et bonne nouvelle, il sera sur la scène du New Morning à Paris, pas tout de suite, mais quand même, ce sera le 18 novembre prochain.

La Chine, à 2 heures de Paris, c'est possible? Oui, chaque premier week-end de septembre, plus de 3 millions de chineurs sont attendus à la braderie de Lille. Rendez-vous donc les 3 et 4 septembre prochains cette année, d'autant plus que la SNCF vient de mettre en ligne des billets de

TER à tarif réduit. Elle a aussi affrété des trains supplémentaires. Bref, vous pouvez aller chiner et manger des moules avec un bilan carbone au beau fixe. D'autant plus qu'on sait depuis quelques années que les tas de moules que les restaurants arborent devant leur façade au fil de la braderie comme autant de petits terrils seront recyclés prochainement en dalles de carrelage. Et nous, à FIP, on veut notre carrelage en moules de la braderie. Et puisqu'on a les moules, parlons des frites, car Bachung nous l'a chanté, l'un ne va pas sans l'autre. Le championnat du monde de la frite aura lieu à Arras à la fin du mois de septembre, en ce qui concerne le 26 septembre exactement. Autant vous dire qu'on va s'en reparler. Frites et FIP sont deux mots qui vont si bien ensemble.

La politesse est à l'esprit ce que la grâce est au visage, écrivait Voltaire. Dominique Picard, sociologue, a édité une étude sur le sujet aux éditions du Seuil. « Pourquoi la politesse ?» c'est le titre. Nous explique que les formules de politesse signalent aux autres qu'on les reconnaît sans y passer toute la journée. Comment allez-vous ? Bien, merci. Et vous ? Ça prend 15 secondes et encore si on parle lentement. Et chacun se sent respecté. Ce serait ballot de se priver. 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

C'est le virtuose jamaïcain Leslie Butler qui vient poser ses doigts d'or sur ce ghetto funk du bassiste Boris Gardiner, histoire de donner au soleil couchant des nuances de rouge, de jaune, de vert et de groove. 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

Sophie, pour vous parler d'une étude, assez intelligente, sur la charge mentale des femmes qui révèle que ces dernières ne prennent pas vraiment de vacances. Par exemple, ce sont les femmes qui, à 78%, préparent les valises des enfants. Alors, on pourrait vous gâcher votre week-end sous une montagne de chiffres du même genre. On préférera parce qu'on est gentil, en fait. Vous parlez de cette autre étude commandée par une marque de lessive et qui affirme que 21% des hommes savent

Quand la musique classique rencontre la mélodie mandingue, on le devient complètement dingue. Sur FIP, on écoute ici la cora de Balak et Sissoko, accompagnée du violoncelle de Vincent Segal, mais aussi de la clarinette de Patrick Messina. Ils partagent ensemble ce rêve autour d'Hector Berlioz. Jeu sur la symphonie fantastique, extrait de l'album Djourou de Balak et Sissoko, qui était sorti en 2021. Pour applaudir Balak et Sissoko sur scène prochainement, autrement, eh bien en France en tout cas, il faudra attendre le 6 décembre à Rez dans le 44 et le 7 décembre au Théâtre de la Ville à Paris.

La digue du large à Marseille, une jetée qui s'étend sur 7 km de l'entrée du Vieux-Port jusqu'à l'Estac. Inaccessible au public depuis 25 ans, seuls quelques chanceux avaient pu fouler ce quai. Quelques chanceux et vous cet été. Accessible sous réservation depuis fin juin, elle vous a permis ou elle vous permettra jusqu'au 5 septembre de profiter de sa vue inédite sur le Faro, le Mucem, la Bonne Mer et les îles du Frioul. Attention quand le temps est à l'orage et à la houle. Comme aujourd'hui, la digue est fermée au public et toutes les réservations annulées. Du 26 au 30 août, en outre, des pique-niques seront organisés sur la digue dans le cadre de l'été marseillais. Mais seulement 150 places étaient disponibles par soir et c'est déjà complet. Vous pouvez donc toujours guetter si des places se libèrent au dernier moment, vous le souhaitez en tout cas, sur le site marseille-tourisme.com. 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

Il est l'un des bassistes les plus brillants de sa génération, Flea, connu pour avoir tenu la basse des Red Hot Chili Peppers. Mais son premier instrument fut la trompette et ses premiers amours le jazz. Et cette année, à 60 ans, Flea a décidé de se lancer en solo avec un tout premier album, Honora. Honora, hommage à un membre cher de sa famille. On n'en saura pas plus, ce qu'on sait en revanche, c'est que c'est drôlement beau, oui vous l'avez entendu, beau au point d'avoir été en sélection FIP au moment de sa sortie. Sur cet album, on croise quelques amis comme Nick Cave sur cette reprise de Wichita Lineman qu'on écoute à l'instant.

Voilà, 25 ans déjà qu'elle nous enchante, Karen Anne, parvenant à rester la même tout en se renouvelant. On a essayé de notre côté, on s'est blessé. Je suis rentrée par la fêlure d'un monde qui m'a eu à l'usure, chante-t-elle sur son dernier album Paris Amour, paru il y a un an bientôt. Un album empli de lumière, il y en a eu aussi dans la programmation qu'elle nous avait préparée pour sa carte blanche au Club des AFIP en décembre dernier. C'est l'un de ces clubs de Zafib du vendredi qu'on a eu envie de revivre avec vous ce soir. L'émission avait peut-être été enregistrée en plein hiver, mais la programmation de Karen Anne avait quelque chose d'un jardin d'été. Rendez-vous donc au Jardin du Jazz dans un petit quart d'heure sur FIP.

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2: Bonsoir à tous et bienvenue au Club Jazz à Fibre pour cette carte blanche du vendredi. S'il fallait résumer notre invité en un seul mot ce soir, ce serait le mot élégance. Oui, elle a l'élégance de celle qui transforme la mode, les mots, les notes, la vie en style. Au cinéma, elle aurait pu être une égérie pour Claude Sauté. Dans l'art, elle aurait pu être la jeune fille à la perle de Vermeer. Et pas seulement parce qu'elle a grandi aux Pays-Bas. En littérature, elle serait sans aucun doute l'une de ces phrases parfaitement ciselées de Virginia Woolf qu'elle adore. Et en musique, eh bien, elle serait elle, tout simplement, Keren Ann. Bonsoir Keren Ann.
3: Bonsoir.
2: Merci beaucoup d'avoir accepté notre invitation en carte blanche ce soir. Alors vous avez sorti cette année l'album Paris Amour, que vous allez emmener en tournée en 2026, avec notamment un concert à La Cigale le 26 mai. On essaiera de donner quelques autres dates, puisqu'il va y en avoir beaucoup tout à l'heure. Un album qui a l'élégance, encore une fois, d'être solaire et sur lequel vous chantez par exemple « Que la vie est belle », une belle façon de tirer la langue à l'actualité. La vie est belle, comme chez Frank Capra, Roberto Bellini, Sacha Distel et Tony Bennett. On aurait pu avoir The Good Life ce soir dans votre programmation.
3: C'est vrai, on aurait pu, mais en fait j'ai essayé de faire quelque chose d'assez qui va avec les fêtes, autour des fêtes en fait.
2: Oui, il y a un petit côté programmation de Noël, on vous remercie pour ça. Alors, non pas dans Chambre avec vue, mais dans Une chambre à soi, Virginia Woolf écrit « Les livres s'influencent pour ainsi dire réciproquement, se trouver en tête à tête avec la poésie et la philosophie rendra la fiction meilleure ». Est-ce que c'est la même chose pour la musique? Quelle part elle tient dans votre création aujourd'hui, la musique qui vous a précédé?
3: Une part très très importante, surtout les progressions classiques et les progressions harmoniques de Chopin ou de Prokofiev ou de Dvorak, mais sans le savoir, parce que j'ai pris goût très très tard aux compositeurs classiques. Par contre, en revanche, le jazz j'ai connu assez tôt et j'ai eu une appartenance assez forte à toutes ces possibilités, parce que je me dis toujours que ma vie, qu'elle soit dans la création ou pas, c'est une partition de jazz. C'est-à-dire que j'ai besoin d'une architecture très très précise pour pouvoir être libre dedans.
2: Pour improviser par ailleurs.
3: Pour improviser, pour pouvoir partir très très loin. Donc j'ai besoin de points de repère, et ces points de repère, parfois on met très très longtemps à comprendre quels sont nos repères, quelles sont les marques là où on peut atterrir. Et en fait, le jazz, c'est un bon exemple pour ce genre de choix de création. C'est-à-dire que je sens que j'ai besoin d'une architecture très existante. Dans mon cas, c'est la folk song irlandaise, couplet, refrain, pont, refrain. Mais beaucoup de mes chansons n'ont pas cette structure-là, même si c'est celle que j'ai choisie au départ. Elles ont la structure A, B, A, B, B, A. En fait, une structure plutôt swing ou jazz, mm-hmm. ou jazz des années 30, ou même un jazz plus ancien. Donc, quelque part, ce sont des outils qui sont nécessaires pour moi quand j'ai besoin de liberté. C'est-à-dire que j'ai besoin de m'appuyer sur la musique qui m'a précédée, sur les grands professeurs qui ont construit mon désir de musique.
2: Oui, on va commencer avec l'un de vos repères, en l'occurrence c'est Nina Simone, mais une Nina Simone bluesy sur un titre à double sens, « I want a little sugar in my bowl ».

0: Nina Simone sing the blues en 1967 et cette chanson suggestive née de Little Sugar in My Bowl, inspirée d'une chanson de Bessie Smith quelques 30 années plus tôt. Vous parliez tout à l'heure des années 30, du jazz des années 30, Kerenan. C'était donc votre premier choix. Vous nous avez proposé beaucoup de chansons ce soir. Est-ce que le jazz que vous aimez, souvent un jazz chanté?
1: Aussi, mais j'aime aussi le jazz instrumental. Mais c'est vrai que le jazz chanté, pour moi, rappelle que la voix aussi c'est un instrument. D'ailleurs, je crois que c'est de Nouvelle-Orléans, on dit qu'un chanteur ou une chanteuse devient un instrument que très tard dans la vie, à l'âge de 40 ans ou plus tard, et aujourd'hui ayant dépassé cet âge, et je chante toujours, je comprends ça. Je comprends pourquoi on a besoin d'avoir des rides dans la vie, pour l'avoir dans la voix, pour pouvoir porter certaines choses. D'ailleurs, c'est quelque chose. Il y a des chansons, par exemple, pour Nina Simone, souvent, il y a eu cet équilibre entre le funny, le sad, le happy, le sad. C'est-à-dire que c'est quelque chose que j'ai besoin constamment, même dans l'écriture, d'avoir l'équilibre entre la luminosité et la mélancolie. C'est très, très important dans une musique que j'entends. Et c'est vrai que souvent, dans les jazz instrumentaux, en l'occurrence, je crois qu'il y en a peu, mais on visitera tout à l'heure des interprètes comme Avishai Cohen, qui pour moi est très, très lumineux. Donc même quand il choisit des thèmes ou quand il écrit ou compose des thèmes plutôt sombres, la luminosité de son jeu et de ce qu'il apporte avec son instrument et l'expérience qui existe dans l'instrument permet justement cet équilibre entre le sombre et le lumineux et qui fait que quelque chose est solide et qui devient pour moi un son qui doit avoir une place dans mon quotidien. Donc j'ai choisi beaucoup les voix parce que je pense que ce sont les voix que j'ai choisies sont des voix qui portent, des voix qui ont vécu et des voix qui, au-delà d'être une voix, sont déjà un instrument et sont inscrites comme un instrument.
0: Et en quoi il a évolué le vôtre d'instrument? En quoi votre voix est différente de celle de la jeune Kerenan qui chantait Jardin d'hiver?
1: Je pense que dans ma jeunesse, même si je comprends tout à fait pourquoi j'ai fait ce choix de production et ce choix d'interprétation-là à l'époque, je pense que je prenais au sérieux mon travail d'auteur, de compositrice, mais je ne me sentais pas légitime de chanter parce que je n'avais pas l'aspect sportif d'une chanteuse. Alors qu'avec le temps, j'ai compris que ça n'a rien à voir, que la voix, c'est une vraie fenêtre. Ma voix, c'est la voix d'une raconteuse. Je raconte ce que j'écris, je chante parce que j'écris, et ma voix porte aussi cette écriture. Sauf qu'avec les années, il a été modelé aussi par les mots que j'ai choisi d'écrire et par les notes que j'ai choisi de, en tout cas, d'ancrer pour raconter ce que j'ai à raconter. Donc aujourd'hui, je n'y pense même pas. Elle existe comme un instrument, il y a quelque chose de très fluide et de très organique et de qui sort. Alors que à l'époque, c'était parfois presque chuchoté parce que je voulais vraiment que ça soit les mots, les notes. Et les accords choisis, les arrangements qui racontent, et que la voix soit un vaisseau presque.
0: Elle se cachait un peu derrière tout ça.
1: Ou c'était juste un outil pour faire sortir l'air ou faire sortir le souffle. Je comprends ça et c'est ce qui m'a construit, donc je pense que c'était nécessaire à l'époque. Mais aujourd'hui, j'ai un rapport différent.
0: Alors si on nous propose assez souvent Nina Simone en carte blanche, c'est un peu la référence vocale en matière de jazz pour beaucoup, on nous propose rarement, je me demande même si c'est pas la première fois, Mildred Bailey, Mrs. Swing, qu'on a parfois comparé à Bessie Smith d'ailleurs pour le côté bluesy de sa voix. Comment cette chanteuse américaine du début du XXe siècle est arrivée dans votre playlist, Kerenan?
1: En fait, ce qui m'a intriguée avec cette chanteuse, c'est que souvent elle a choisi de chanter des textes assez immatures. Et leur donner, elle a une voix très très mûre, justement, quand on parle de ce décalage entre une voix qui sait tenir les notes qu'elle a vécues et qui raconte quelque chose d'une manière très solide et très sûre d'elle. Et puis souvent, quand on regarde le choix des chansons de Mildred Bailey, on se dit, mais c'est marrant, c'est presque juvénile par moments, ça se cherche, alors que moi c'était le contraire. Quand j'avais 23 ans, j'ai écrit des chansons pour quelqu'un qui en avait 83.
0: Oui.
1: Donc il y avait ce décalage, il y avait cette j'étais dans ma jeunesse, il y avait quelque chose de très vieux déjà, Et en fait, ça m'intriguait toujours pourquoi Mildred Bailey a choisi avec sa voix qu'elle porte comme ça, avec une confiance et aussi une sûreté de presque d'adulte et de très très mûre. Pourquoi elle a choisi de chanter des textes très avec une certaine point d'interrogation ou presque immature par moment. Et ce décalage m'intéresse beaucoup et je prends un plaisir de l'entendre à chaque fois.
0: Ben, la preuve par l'oreille tout de suite sur FIP. On l'écoute, Mildred Bailey, Lover, Come Back to Me.

0: Just You, Just Me par Rosemary Clooney, l'amour what else, ai-je envie de dire, vu que Rosemary est la tata de George Clooney, elle n'a pas attendu le petit pour démontrer tout son talent. Cette chanson que vous avez choisie, Karen Ann, d'une comédie musicale des années 30, Marianne, moi, pour ma part, je l'avais découverte dans Tout le monde dit I Love You de Woody Allen, à qui on peut reprocher beaucoup de choses, mais pas de ne pas aimer le jazz en tout cas. C'était votre cas aussi ?
1: Oui, j'ai découvert, j'ai découvert pas mal de versions de chansons de comédie musicale, on en parlera tout à l'heure, mais même des interprétations des Gershwin à travers des films de Woody Allen, parce que c'est vrai que pour les connaître, il fallait avoir, j'ai une belle collection de vinyles, mais je les avais pas tous, et donc voilà, c'est ce qui m'a aussi poussé à après aller en chercher d'autres.
0: Et pourquoi justement celle de Rosemary Clooney alors ?
1: En fait, déjà, j'adore les parties, les arrangements de piano. Il y a quelque chose de très très moderne justement dans les renversements et les résolutions de piano. Et aussi, je trouve qu'elle a une S dans la voix, des terminaisons bluesy à l'ancienne. Et ça me fait toujours plaisir parce qu'on dit toujours. En fait, dans les années, moi j'ai grandi dans les années 80 et 90 et puis les chanteurs et les chanteuses terminaient toujours une chanson par une note très très haute. Elle a cette qualité de blues de toujours résoudre avec une note bleue ou cut sur la descente. Et ça, pour moi, c'est déjà gagné d'avance quand une chanteuse a une aise incroyable. En faisant ça, ça me parle beaucoup parce que c'est souvent le cas des chanteuses avec un instrument. Ce qui est mon cas, c'est quand je suis avec la guitare ou le piano. Il y a quelque chose où c'est l'ensemble de l'accord et du renversement qui va avec la note qu'on chante. C'est l'ensemble qui compte, c'est pas l'un ou l'autre. Et dans des chanteuses comme Rosemary Clooney, il y a ce truc où ils s'écoutent, en fait, on sent à quel point le piano et la voix et la contrebasse s'écoutent. Et ça, c'est agréable.
0: Et c'est un des secrets du jazz aussi. Mmh. On va changer d'époque et descendre un peu, beaucoup, vers le sud. Vous nous emmenez au Brésil maintenant, Karen Ann.

0: Deux voix, deux femmes, deux chansons à l'instant au Club Jazz à Fipe. La voix d'Astrud Gilberto tout d'abord sur le magnifique Malin des Carnavals de Luis Bonfa, extrait utilisé plusieurs fois dans le film de Marcel Camus, Orfeo Negro. La musique brésilienne, parlons-en, Kerenan, qui sait se montrer triste et gay à la fois, un mood qui ressemble un petit peu au vôtre aussi, non?
1: Oui, pour moi, la bossa nova, en tout cas celle-ci, c'est entièrement dans l'ADN du jazz. Des grands compositeurs, en fait on en parlera tout à l'heure, mais même João Gilberto plein d'artistes, interprètes et compositeurs de bossa nova ont été beaucoup, consciemment ou pas, inspirés par des structures de jazz. Et pour moi, c'est des mondes qui sont liés dans l'expression et dans ce, en tout cas avec les voix, les grandes voix féminines du jazz, ou pas que féminines, puisque il y a des hommes aussi qui ont suivi cette culture-là. Il y a ce côté à la fois mélancolique, à la fois lumineux, qui nous remet à flot.
0: Mais qu'on retrouve dans la chanson de Billie Holiday qu'on a écoutée juste après, qui a inspiré le Bonjour Tristesse de Françoise Sagan.
1: Oui, j'ai découvert cette version parce que j'ai entendu un live de Ella Fitzgerald où elle disait qu'elle voulait rendre hommage à Billie Holiday avec cette chanson. Et donc je me suis dit, mais c'est fou, je connaissais pas la version de Billie Holiday, j'étais très jeune. Depuis, aujourd'hui on a accès à tout ça, mais à l'époque ça dépendait des vinyles qu'on avait ou que nos parents avaient. Et c'est comme ça que j'ai découvert la version de Billie Holiday, qui est bouleversante. Et bien évidemment, je ne pouvais pas faire une programmation sans Billie Holiday. Et le choix était très difficile. Mais je me suis dit, celle-ci, parce qu'elle a justement cette qualité lumineuse aussi, qui permet de se dire que même pendant le heartache, on dit good morning, et on accepte, et on vit, on est vivant.
0: On va continuer beaucoup de femmes dans ce studio finalement ce soir, et on adore ça. On va continuer avec une autre chanteuse. Allez, quelques notes et vous allez la reconnaître tout de suite.

0: Kerenan, notre invitée, chantait en même temps que Brigitte Bardot à l'instant. J'essayais de ne pas être la seule à en profiter. Et puis on a ouvert le micro un peu trop tard. Cette chanson de Brigitte Bardot, outre le plaisir de l'écouter, nous permet aussi de rendre hommage au parolier Jean-Max Rivière, qui nous a quittés le 15 novembre dernier et qui, outre ce jour comme un autre, avait écrit La Madrague et quelques autres tubes pour bébé, pour Juliette Gréco, Le Petit Poisson et Le Petit Oiseau, c'était lui. Cette chanson de Bardot, c'est pas la première fois que vous en parlez, je vous ai déjà entendu en parler dans d'autres émissions. Pourquoi elle vous tient autant à cœur ?
1: Je trouve que Brigitte Bardot a choisi un très beau répertoire. Elle a choisi d'interpréter des chansons qui étaient à la fois intelligentes, rafraîchissantes, belles, bien écrites, bien composées. Et je trouve que c'est un choix. En fait, esthétiquement, pour une interprète, elle a porté beaucoup, beaucoup son choix de répertoire. Est très très honorable et très agréable. Et cette chanson en particulier, qui est peu connue, nous rappelle à quel point elle a choisi, avec son style et sa diction, de donner une identité sonore à sa musique, parce qu'elle n'était pas forcément auteur ni compositeur, mais elle portait en tant qu'interprète, avec son style et son identité sonore, pas mal de chansons, notamment celle-ci qui a cette ADN jazz avec la trompette, avec les arrangements qui sont beaux ça fait plaisir d'associer des sons comme ça à une interprète qui nous rappelle une période, une époque.
0: On va continuer avec une voix d'homme cette fois, même si sa fragilité, sa sensibilité a quelque chose de très féminin dans la mesure où ce serait des vertus féminines. J'invite ceux qui nous écoutent, pas maintenant mais plus tard, d'aller vous écouter, ça se trouve facilement, chanter a cappella le matin « It was you » de Chet dans la matinale de France Inter, c'était il y a quelques années. Vous aviez aussi participé à un hommage à Chet, il me semble, au New Morning, pareil il y a quelques années. Chet, c'est quoi pour vous ? C'est qui pour vous ?
1: C'est un reset. C'est quelqu'un qui, quand j'ai besoin de me remettre à zéro, il en est capable. Il est capable de me mettre à flot, que ça soit instrumental ou avec sa voix. La trompette ou la voix, c'est deux instruments. C'est quelqu'un qui jouait énormément à Amsterdam quand j'étais très très jeune fille, petite fille même, quand j'allais chez mon oncle et pendant la balance, je me cachais pour écouter la balance parce que j'avais pas l'âge pour aller au Milk Vert le soir pour l'écouter jouer.
0: Chez votre oncle ?
1: Mon oncle habitait à Amsterdam et il travaillait dans un café qui était pas loin et ça me permettait d'aller écouter discrètement par la fenêtre du Milk Vert les balances de Chet Baker.
0: Tu peux la classe quand même.
1: Voilà, sauf que je pouvais pas y aller le soir pour l'écouter, j'étais très petite. Mais après, ça m'a permis aussi d'en entendre parler par un ami peintre qui a beaucoup, enfin qui n'est plus avec nous, mais qui a beaucoup peint, il a été inspiré par l'œuvre de Chet Baker pour peindre. Et puis bien évidemment, ça nous rappelle aussi autre chose, parce qu'il y a pas mal d'histoire et des choses qui avec le temps parlaient de la difficulté d'être entouré par Chet Baker, son exigence, sa folie. Mais moi, je ne connais que sa musique et je sais que sa musique, il m'a sauvée plus d'une fois. Donc, je continue à l'écouter, notamment cette version de la chanson que j'ai choisie. Elle a été chantée par plein d'interprètes, par Frank Sinatra aussi, par
0: Rosemary Clooney
1: d'ailleurs. Voilà, et j'adore particulièrement la version de Chet Baker.
0: Everything Happens to Me, magnifique ode à la loose par Chet Baker au Club Jazz à Fipe.

0: Le club Jazz à Fib prenait des allures de cabaret à l'instant avec Peggy Lee, une autre des chanteuses au panthéon de celles qui ont inspiré et inspirent toujours Keren Ann, notre invitée programmatrice ce soir. Peggy Lee, beaucoup connaissent sa version de Fever. Ce titre-là a aussi été un énorme succès. Pourquoi est-ce qu'il vous plaît autant, Keren Ann ?
1: L'écriture de ce titre, il est tellement... Enfin, la manière dont c'est ciselé, la psychologie d'une jeune femme ou d'une femme à différents moments de la vie, en train de regarder ou de vivre des moments où elle doit être éblouie, où on attend d'elle d'être totalement retournée. Et je ne sais pas si c'est lié à un deuil anticipé en elle, ou si c'est lié à une mesure ou une manière pour elle d'essayer de se contenir.
0: Chanson, c'est une histoire. Et ensuite, on vient mettre des couleurs sur cette histoire, des arrangements. En l'occurrence, ici, c'était des arrangements d'Andy Newman.
1: Oui.
0: Comment vous voyez votre manière d'écrire et les arrangements que vous faites vous-même ?
1: Oui, après, parfois je travaille avec des grands arrangeurs aussi, hein, ça m'arrive, j'aime les deux, je connais mes capacités, je connais aussi mes limites et mes envies et mes désirs, et donc parfois il me suffit de... En fait, j'arrive à un point dans la chanson où après l'avoir écrit, composé, et puis arrangé la progression harmonique et avoir besoin d'autres éléments, de faire appel à d'autres oreilles, parce que pour ne pas justement sombrer dedans. Et je pense que c'est magique, les possibilités d'une chanson, c'est magique, tout comme un dessin au crayon qui a plein de possibilités de couleurs, de textures, d'huile, d'aquarelle, de gouache. C'est sans fin et c'est pour ça que j'aime autant juste cette idée de raconter quelque chose et d'après mettre des couches et des couches d'histoire ou de présence ou de futur dedans et de rendre des choses... teinté, parfois intemporel, parfois juste pour l'empreinte, parfois pour qu'elle s'évapore, mais cette chanson, c'est une très très belle... En fait, c'est l'exemple des arrangements de Randy Newman avec une chanson classique et intemporelle avec la voix de Peggy Lee. Pour moi, c'est une œuvre d'art qui est... c'est une forme physique, c'est-à-dire que on peut presque toucher cette chose et nous procure du plaisir à écouter, du désir de... Pour moi, ça procure du désir d'écriture aussi, une chanson comme ça.
0: Alors on va retourner au Brésil et retrouver João Gilberto qui doit parler non seulement au cœur de la chanteuse que vous êtes, mais aussi de la guitariste.
1: Oui, une fois de plus, à Valadeiro, j'adore cette partition. Elle est très dure à jouer, mais elle est tellement juste, on arrive sans parler portugais, on comprend exactement de quoi ça parle, grâce aux accords, grâce à ce son de la voix de João Gilberto.
0: On écoute A Varandado, un morceau composé par Caetano Veloso qui nous parle d'une fille sous une véranda au petit matin.
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0: faisait un pas de côté vers la folk et le blues à l'instant au Club Jazz à FIP avec tiens tiens une chanteuse guitariste Karen Dalton, ça me dit quelque chose Kerenan, c'était un de vos choix, cette chanteuse que Bob Dylan adorait et vous adorez Bob Dylan, voilà le ricochet.
1: Oui. Oui, tout est lié. Et puis cette version qu'elle a, enfin cette chanson qu'elle joue sur une 12 cordes à la guitare, j'adore moi les mélanges de genres. Et puis en parlant de mélange de genres, là on est en train d'écouter, d'entendre dans le fond Avishai Cohen avec son Triveni avec Omer Avital et Nachit Waitz, Betray, qui est aussi une composition d'Avishai Cohen. Et d'ailleurs, voilà, du jazz avec un esprit très laid-back, très hip-hop finalement, dans ce qu'on entend là dans le fond.
0: Le trompettiste Avishai Cohen, oui. S'il faut préciser. Un album sur lequel il vous avait invité, Kerenan, en 2014, et vous repreniez justement du Chet Baker dont on parlait tout à l'heure, avec cette chanson absolument sublime, et Sizzley, I Fall In Love Too Easily. Vous avez répondu à l'invitation et... vous l'avez invité vous-même sur votre album ?
1: Oui, c'est un artiste avec qui j'ai pas mal collaboré. En 2003, quand j'ai fait l'album Not Going Anywhere avec Blue Note à New York, j'avais un rendez-vous tous les jeudis soirs au Sidewalk Café pour un concert solo qui très vite est devenu un concert avec des invités parce que des musiciens venaient soit après leur séance de studio, soit avant leur concert pour
0: New York,
1: voilà, to sit in. Et Avishai Cohen venait souvent jouer avec moi et parfois je rendais la chose, j'allais le rejoindre à 1h du matin pour jouer avec lui. Et c'est vrai qu'on a pas mal tourné ensemble et ça, c'est ce Betray, j'ai entendu plein de versions et j'adore cette version justement en trio qui est pour moi très très laid back, très il ressemble beaucoup à justement à cet aspect jazz de Avishai Cohen quand il est dans le hip hop presque.
0: On l'écoute un petit peu.

0: De la trompette d'Avishai Cohen au Club Josephip, on est passé au trombone de Gainsbourg avec le même arrangeur, vous me disiez Kerenan, que la chanson de bébé qu'on écoutait tout à l'heure.
1: Alain Goraguer
0: et au trombone. Alors on a longtemps enquêté sur Fip et on a trouvé que c'était Raymond Katarzynski qui jouait le trombone et qui n'était pas crédité parce qu'à l'époque...
1: Parce que moi j'avais pas trouvé qui jouait du trombone.
0: C'était vraiment un peu mystérieux. Sur le même album Gainsbourg numéro 4, il y a Eddie Lewis aussi qui n'est pas du tout crédité et qui joue sur Requiem.
1: En parlant de, justement de vent et de cuivre et de vent, dans la chanson Bitray, tout à l'heure qu'on a écouté du trio Triveni, il y avait aussi la sœur d'Avishai Cohen, Anat Cohen, la clarinettiste.
0: Ah, la clarinette.
1: Et c'est beau le dialogue entre les deux, entre la
0: clarinette
1: trompette.
0: Que vous jouez aussi.
1: Que je joue mal, mais j'aime tant.
0: Sous nos oreilles, Cole Porter, le dandy de Broadway, on parlait d'élégance en début d'émission. Est-ce que vous avez un petit peu la nostalgie de cette époque-là?
1: Ah oui, la nostalgie, mais littéraire. C'est-à-dire que quand j'aime la lire, j'aime l'entendre, mais je suis reconnaissante d'être... De vivre à une époque où je peux à la fois connaître ça et les Beatles et Frank Ocean.
0: Et y avoir accès de plus en plus facilement, on en parlait. C'est déjà l'heure de se quitter malheureusement. Dans Paris Amour, Kerenan, il y a une chanson qui s'appelle La musique à fond. Et je me suis dit que le dernier titre que vous nous proposez de Dinah Washington est peut-être le genre de musique que vous mettez à fond chez vous.
1: Oui. C'est un peu ça, c'est un peu la musique que j'ai envie d'entendre à fond. Et de lever les bras comme ça et d'accueillir le soleil et la lumière, ça fait du bien.
0: On l'a accueilli pendant une heure avec vous. Merci beaucoup Kerenan d'être passé nous voir. Vous avez une bonne année 2026 qui vous attend. Là, vous allez passer à partir du mois de mars en tournée un peu partout. Lyon, Vannes, Angers, Valence, tout un peu pour arriver à Rennes et Nantes. Reims, Lens, La Cigale à Paris. On donne la date le 26 mai. La salle Pleyel, toujours à Paris, le 3 décembre. Voilà, on aura fait l'année. Merci beaucoup. On vous souhaite une très bonne année, une bonne fin d'année. Puis
1: merci
0: très belle
1: pour l'invitation, à vous aussi. Et puis c'est toujours un plaisir de parler de belles choses.
0: À la réalisation ce soir, Maxime Barret, à la technique et au mix, François Saint-Jour. Dans quelques minutes, sur FIP, on partira à Rennes pour vivre avec vous les transmusicales.

Alors oui, c'est ça, Philippe, hein. Passer de Barbara à une ambiance disco, il va falloir s'échauffer. Mais normalement, ça, c'était dans le générique. Et vous avez réussi à vous assouplir les jambes, le cœur, l'âme. Et parce que quoi ? Parce qu'aujourd'hui, c'est vendredi, c'est fantasy, c'est mélodie et c'est Transfip Express. Alors Barbara, c'était avant. Là, on va passer à autre chose. Soyez toutes et tous les bienvenus dans votre machine à danser. Aujourd'hui, dans son mixeur mélodique, Pierre-François aura fait se croiser, se rencontrer Madonna et Ima Sumac, Calvin Harris et Manon Negra, Minako, Yoshida et The Jackson. Il y aura du tango, du rock, de la pop, de la disco, de la soul. Il y aura des chantés et des instrumentaux. Le programme est en complet, je crois. Allez, Transfib Express peut commencer.

Bien gominé, de costard, bien stressé, bienvenue en 1978 avec George Michael et Andrew Ridgeley. Ensemble, ils deviennent Wham. Allez, bah c'est parti, je crois que on fait l'amour dans Transfip, Lovemaker.

Agatha, tu mens. Je te dis que tu m'as menti. Ah oui, tu m'as bien entendu, hein? Moi-même, ton mari, est-ce que je t'ai demandé de me mentir? Hein? Hein? Hein? Hein? Ton enfant, ton fils là, tout le monde voit bien que ce n'est pas le mien. Mais comment peux-tu venir me raconter n'importe quoi, Agatha? Tu es noir des pieds à la tête, comme moi. Alors, comment as-tu pu mettre au monde un enfant blanc et qui soit de moi?

Tu crois que je suis complètement fou, hein? Écoute, tu as bien le droit de me verser encore un peu de vin de palme. Et non pas de me mentir. Non, non, non, non. Ton enfant là, ça fait plus d'un mois que l'enfant est né. Et jusqu'à présent, il n'a toujours pas décidé de prendre la couleur locale. Et toi, tu soutiens que c'est mon fils à moi. Et Agatha, vraiment, quel est ce gros mensonge que tu viens me dire comme ça en plein jour devant tout le monde? Eh, verse-moi à boire, verse-moi à boire. Ça au moins, c'est une bonne affaire.

Ah, ma mère avait bien raison, hein. Elle avait bien raison lorsqu'elle me répétait, fils, ta femme là, elle t'en fera voir de toutes les couleurs, c'est moi qui te le dis. De toutes les couleurs, et elle a commencé par me faire un fils blanc. Et elle soutient que c'est mon fils à moi, et elle croit que je vais tomber dans le panneau comme un imbécile. Mais maintenant que tu as décidé de me faire des enfants de toutes les couleurs comme ça, Agatha, dis-moi le prochain, il sera comment? Un jour, tu vas me faire un enfant vert ici, hein? Tu viendras encore me mentir qu'il est noir. Moi, je te préviens, si tu fais un enfant vert, dis-moi seulement que l'enfant est vert. Ne viens pas me mentir qu'il est noir. Des enfants de toutes les couleurs. De toutes les couleurs.

Enfin, tu as de la chance, hein, Agatha. Tu as de la chance parce que c'est le roi Salomon lui-même qui m'a dit qu'il faut garder cet enfant et le considérer comme mon propre fils. Car un enfant, qu'il vienne du ciel ou de l'enfer, qu'il soit blanc ou noir ou jaune ou même rouge, un enfant, c'est toujours un enfant. Je te dis que tu as de la chance, Agatha. Mais attention, ne viens plus me mentir. Hein.

0: Qu'il soit jaune, qu'il soit vert, qu'il soit bleu, de n'importe quelle couleur, un enfant c'est toujours un enfant. 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Eh ouais, Agatha.
1: Verse-moi du vin de palme.

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À l'instant, on s'offrait une échappée avec CK dans Transfip Express. Il est auteur, compositeur, interprète, producteur, nigérian. Alors lui, il est tombé en amour pour la musique quand il était tout petit. Il a été initié par son père qui était chef de chœur dans leur église. Et c'est son père aussi qui l'aura mis au piano quand il avait 3 ans. Une passion qui ne l'aura jamais quitté. Et CK a écrit ses premiers textes très tôt. Il compose ses premiers sons quand il a 13 ans. Là, on l'écoutait en 2021. Enfin, c'est un titre qu'il a sorti en 2019, mais qui est sorti en France en 2021. Son titre s'appelait Love and Wanty, une chanson qui séduit d'abord le public africain et qui met 2 ans avant de conquérir la planète entière, et ce, grâce à sa viralité sur les réseaux. Un morceau qui rentre même dans l'histoire avec un grand H en dépassant le milliard de streams.

Chili Peppers dans Transfip Express, alors plutôt à leur début. On les retrouve avec leur deuxième album, Freaky Styley. On est en 1985, le groupe californien mixe les genres. On trouve du punk, du funk, du rap, du rock. C'est un mélange qui peut ne pas plaire à tout le monde, mais qui aura en tout cas capté l'attention du grand maître du funk psychédélique, George Clinton, qui lui a décidé de produire cet album malgré tout, malgré lui. Eh bien, c'est un échec commercial à sa sortie, mais c'est néanmoins un projet qui marque le début de la légende californienne.

C'est un mantra que je partage avec vous, mais j'ai envie de dire qu'une journée sans entendre au moins une fois la voix de David Bowie est une journée bancale, est une journée, si elle n'est pas fichue en tout cas, une journée tronquée,

On écoutait Gloria Lasso dans Transfip Express, direction l'année 1955. Chanteuse catalane qui était alors une vedette du musical français. Elle a été la première à vendre 1 million de disques à l'époque. Elle remplissait les salles, l'Olympia, Bobino, ses

Les albums se vendaient en France, en Italie, en Allemagne, au Canada, au Brésil, au Japon. Elle avait un succès absolu qui a plutôt été mis à mal à la fin de la décennie 50. Instant où une jeune italo-égyptienne, 10 ans plus jeune qu'elle, commence à lui faire de l'ombre. Son prénom Dalida et sa grâce, sa fougue, son énergie, son accent, son corps extravagant éclipsent tout sur leur passage et signe la fin de Gloria Lasso. Ça, voilà, c'était l'histoire pas si jolie dans Transfip Express.

Club emblématique du 17e arrondissement de Paris, emblématique des nuits parisiennes des années 80. Ce club même qui a accueilli une scène mythique de la Boom, où on voit Sophie Marceau danser sur la scène du roller disco, parce que oui, la Main Jaune a été le premier roller disco de France. 25 ans d'activité de nuit sans sommeil, avec une fermeture en 2003, un lieu depuis laissé à l'abandon pendant des décennies et dont la réouverture prochaine est désormais annoncée vraisemblablement bientôt, dans le courant du printemps. La Main Jaune se transformera alors en salle de concert, studio d'enregistrement, bar et restaurant. On attend la date et on vous dit tout dans Transfip.

Il est celui qu'on appelait Goldilocks. Ça, c'était avant de raser ses locks en or, jour J, où il devint alors Goldie, lui qu'on écoutait à l'instant, toujours avec des dents en or, figure star du mouvement jungle et breakbeat sur les scènes hardcore du Royaume-Uni dans les années 90. On écoutait Angel piocher dans son premier album Timeless, qui paraissait en 1995, un album iconique de la jungle music.

c'est presque la fin de ce Transfip Express, une émission programmée par Pierre-François, réalisée par Alexandre Girard, mixée par Mineta Diawara. 3 heures de musique, de danse, de musique de fête, de musique à partager. On se retrouve la semaine prochaine, même lieu, même heure, pour un autre Transfip. On écoute ce morceau et juste après, Kiefer.

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